En réalité, nous possédons un instinctif besoin de situer un son. C'est pourquoi la reproduction stéréophonique est le moyen le plus naturel et le plus parfait pour auditionner un son enregistré.

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